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5: Menez à bien votre travail. Ce qui me nourrit, leur expliqua Jésus, c'est d'accomplir la volonté de celui qui m'a envoyé et de mener à bien l'œuvre qu'il m'a confiée. Jean 4, verset 34. Je suis convaincue que le Seigneur désire que nous menions à bien les tâches qu'il nous a confiées, même au prix d'un travail acharné et de beaucoup de patience et de persévérance. Il veut que nous soyons des chrétiens solidement enracinés qui continuent à œuvrer sans relâche jusqu'à ce que le fruit de sa promesse soit manifesté. Soyez prêts à persévérer pour voir le plan de Dieu s'accomplir dans votre vie. Si Dieu vous a donné la vision d'une tâche à accomplir, tenez ferme jusqu'au bout, même une fois que l'enthousiasme et les frissons du début se seront dissipés. Si vous n'avez pas de vision, demandez à Dieu de vous montrer ce qu'il attend de vous, puis remettez-lui votre travail jusqu'à son achèvement.
4: Si vous souhaitez avoir plus d'encouragement de Joyce Meyer, abonnez-vous gratuitement à la newsletter sur joycemeyer.fr.
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4: Hé, hey, toi, passe le mot.
5: Le Seigneur sait comment délivrer de l'épreuve ceux qui lui sont attachés. 2 Pierre 2, verset 9. Dieu connaît le moyen de te faire traverser cette crise indemne. Alors, passe le mot.

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5: Menez à bien votre travail. Ce qui me nourrit, leur expliqua Jésus, c'est d'accomplir la volonté de celui qui m'a envoyé et de mener à bien l'œuvre qu'il m'a confiée. Jean 4, verset 34. Je suis convaincue que le Seigneur désire que nous menions à bien les tâches qu'il nous a confiées, même au prix d'un travail acharné et de beaucoup de patience et de persévérance. Il veut que nous soyons des chrétiens solidement enracinés qui continuent à œuvrer sans relâche jusqu'à ce que le fruit de sa promesse soit manifesté. Soyez prêts à persévérer pour voir le plan de Dieu s'accomplir dans votre vie. Si Dieu vous a donné la vision d'une tâche à accomplir, tenez ferme jusqu'au bout, même une fois que l'enthousiasme et les frissons du début se seront dissipés. Si vous n'avez pas de vision, demandez à Dieu de vous montrer ce qu'il attend de vous, puis remettez-lui votre travail jusqu'à son achèvement.
4: Si vous souhaitez avoir plus d'encouragement de Joyce Meyer, abonnez-vous gratuitement à la newsletter sur joycemeyer.fr.

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4: Hé, hey, toi, passe le mot.
5: Le Seigneur sait comment délivrer de l'épreuve ceux qui lui sont attachés. 2 Pierre 2, verset 9. Dieu connaît le moyen de te faire traverser cette crise indemne. Alors, passe le mot.

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0: Très belle matinée, bon réveil sur Radio Gospel. Quel plaisir de vous retrouver en ce mercredi matin. C'est Jeanne avec vous. Il est précisément 7h. On se réveille tranquillement, on se réveille doucement à l'écoute de Radio Gospel avec encore plein de bonnes choses. Rien que pour vous, de la musique. Oui, une belle programmation musicale, notamment avec le meilleur du gospel moderne. Et puis aussi des bons rendez-vous qui sont là pour vous rebooster encore, pour vous encourager en ce mercredi. Et notamment dans une petite demi-heure à peine, on retrouvera Nicolas et ce rendez-vous quotidien du Nouveau dans l'air aux côtés d'un artiste qui viendra nous raconter l'histoire de sa chanson, des histoires toujours assez passionnantes. En tous les cas, là maintenant, on va se poser tranquillement en musique avec bien sûr de la musique 100% chrétienne pour commencer merveilleusement cette nouvelle journée et puis aussi bien sûr avec tous les bons conseils de Joyce Meyer.
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4: Menez à bien votre travail. Ce qui me nourrit, leur expliqua Jésus, c'est d'accomplir la volonté de celui qui m'a envoyé et de mener à bien l'œuvre qu'il m'a confiée. Jean 4, verset 34. Je suis convaincu que le Seigneur désire que nous menions à bien les tâches qu'il nous a confiées, même au prix d'un travail acharné et de beaucoup de patience et de persévérance. Il veut que nous soyons des chrétiens solidement enracinés qui continuent à œuvrer sans relâche jusqu'à ce que le fruit de sa promesse soit manifesté. Soyez prêts à persévérer pour voir le plan de Dieu s'accomplir dans votre vie. Si Dieu vous a donné la vision d'une tâche à accomplir, tenez ferme jusqu'au bout, même une fois que l'enthousiasme et les frissons du début se seront dissipés. Si vous n'avez pas de vision, demandez à Dieu de vous montrer ce qu'il attend de vous, puis remettez-lui votre travail jusqu'à son achèvement.
3: Si vous souhaitez avoir plus d'encouragement de Joyce Meyer, abonnez-vous gratuitement à la newsletter sur joycemeyer.fr.
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Est-ce qu'on est bien, tout simplement, sur Radio Gospel? Merci de nous avoir rejoints. Là, maintenant, tout de suite, quel plaisir de commencer cette matinée ensemble. On va passer à la table du petit déjeuner avec toujours et encore de la bonne musique. 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Et puis, bien sûr, on va rester connecté encore avec la bonne musique, celle qui nous encourage encore aujourd'hui. Très belle matinée sur Radio Gospel.

Est-ce qu'on est bien en ce mercredi matin? Bienvenue à vous qui me rejoignez peut-être en cet instant. Dans cette émission, on va retrouver dans quelques minutes un nouvel artiste qui viendra nous raconter encore une fois l'histoire de sa chanson. Bah oui, parce que chaque chant a son histoire et c'est ce que nous découvrons chaque jour sur Radio Gospel, notamment dans cette émission, mais aussi, je vous le rappelle, ce soir, dans son intégralité, ce témoignage, vous le retrouvez à 19h. En attendant, bien, c'est la musique qui prend sa place avant d'aller à la rencontre de Nicolas pour ce rendez-vous du Nouveau dans l'air, dans les studios de Radio Gospel.

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Très bon réveil sur Radio Gospel en ce mercredi matin. Et d'ailleurs, comme chaque matin, on va retrouver à présent ce rendez-vous que vous attendez, rendez-vous artiste, rendez-vous témoignage, avec votre rubrique du nouveau dans l'air. Du nouveau dans l'air, chaque chant a son histoire, avec le groupe Sowers sur Radio Gospel.

0: Merci pour ce chant. Merci à Abraham, merci David et merci toute l'équipe. Est-ce que cette chanson en particulier a une histoire particulière? Quand tu as composé ce morceau, tu avais dans quel état d'esprit ou comment ça t'est venu? Est-ce qu'il y a une histoire à raconter?
1: Alors l'histoire, elle est très simple. J'ai commencé des études de théologie et l'un de nos professeurs nous a fait lire les Confessions de Saint-Augustin. Et en lisant les Confessions de Saint-Augustin, en fait, c'est ce qui m'a inspiré les paroles, en fait. À savoir que le couplet dit, à un moment donné, une seule parole, une seule louange, un seul peuple, pour un seul Seigneur. Et c'est vraiment, je me suis rendu compte que l'Église était plurielle, qu'elle avait différentes choses qu'elle manifestait, et que dans toute sa diversité, en fait, le Seigneur parlait, en fait, à travers elle. Et je me suis dit, ok, il faut que j'écrive un morceau qui résume ça. Donc voilà comment les paroles me sont venues.
0: Waouh. Ouais. Avec Saint-Augustin.
1: Avec Saint-Augustin.
0: Non, mais c'est fort.
1: Lisez les Confessions.
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0: Très belle matinée à l'écoute de Radio Gospel, vous le savez, c'est de la musique 100% chrétienne pour vous qui nous écoutez de l'autre côté de la radio. D'ailleurs, merci pour votre fidélité. N'oubliez pas que vous pouvez nous faire aussi un petit coucou hein, sur nos réseaux sociaux, la page Facebook de Radio Gospel, notre compte Instagram. Vous pouvez vous abonner, rester connecté, nous laisser vos commentaires et puis aussi bien sûr toutes vos réflexions que nous accueillons toujours avec grand plaisir. Et ben oui, on échange, on partage et c'est comme ça que ça se passe chaque jour aussi sur Radio Gospel. La suite en musique. Avec bien sûr le meilleur du gospel moderne.
1: La vérité, c'est la liberté.
2: C'est toi qui as dit oui à toutes les choses que tu fais. Il y a des choses que nous devons faire. Mais si nous voulons être honnêtes, nous devons tous admettre qu'il y a beaucoup de choses que nous ne sommes pas obligés de faire. Nous les faisons et nous les faisons même pas pour les bonnes raisons. Nous les faisons pour satisfaire quelqu'un. Nous les faisons parce que nous les faisions toujours. Nous ne savons même plus pourquoi nous les faisons. C'est juste qu'on les fait. Et si n'importe qui d'entre vous rentrait chez lui et faisait une liste de tout ce qu'il fait, il se demanderait ensuite pour chaque chose si elle porte du bon fruit dans sa vie. Et si vous éliminiez celle qui ne porte pas de fruit, il vous resterait beaucoup de temps libre. Vous me regardez en vous disant non, ce n'est pas si facile.
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3: Celui qui se confie en l'Éternel demeure dans le repos.

choisi Radio Gospel Matin. Merci pour votre fidélité. 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Alors c'est vrai que Radio Gospel, vous l'écoutez également depuis notre site internet, hein, radiogospel.fr, un site qui a fait peau neuve, puisque vous pouvez découvrir aussi tous nos rendez-vous en podcast. N'hésitez pas, que ce soit notre rendez-vous Les Mots du Cœur, d'une pensée à l'autre, rendez-vous témoignage My Story ou même vos témoignages à vous. Du nouveau dans l'air, les gens passent. Oui, tous ces bons rendez-vous qui sont rien que pour vous à écouter ou réécouter comme vous le souhaitez sur notre site internet radiogospel.fr. La suite en musique, bien sûr. Et juste à 8h, on retrouvera ce rendez-vous quotidien. Passe le mot, alors surtout, touche à rien.

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0: Très belle matinée à l'écoute de Radio Gospel en ce mercredi matin. Il est précisément 8h et c'est Jeanne à vos côtés pour partager encore une heure d'émission ensemble, pas des moindres, avec toujours la musique, bien sûr, c'est le meilleur du gospel moderne, la musique 100% chrétienne. Et puis aussi tous ces bons rendez-vous, bien sûr, qui vous attendent. Rendez-vous témoignage, c'est à 8h30, votre rubrique d'une pensée à l'autre dans les 10 prochaines minutes. Et puis la musique qui s'installe, qui nous encourage, qui nous fait du bien encore, il faut le dire, hein, en ce mercredi matin. Et ça sera juste après votre rendez-vous quotidien. Passe le mot, bonne écoute.
3: Et toi, passe le mot. Le Seigneur sait comment délivrer de l'épreuve ceux qui lui sont attachés. 2 Pierre 2, verset 9. Dieu connaît le moyen de te faire traverser cette crise indemne. Alors, passe le mot.
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Et c'est comme ça qu'on est bien et qu'on passe de bons moments sur Radio Gospel. Merci pour votre fidélité. On continue cette émission ensemble en ce mercredi avec la musique, vous le savez. Et puis, ce rendez-vous au quotidien d'une pensée à l'autre. Alors, est-ce que vos pensées parfois vous font défaut? Oui, ça peut arriver parfois. On se laisse avoir par nos propres pensées. Mais la bonne nouvelle, c'est que nous pouvons choisir nos pensées et que nos pensées n'ont pas à régner sur nous. D'ailleurs, tout ce que nous ne dominons pas nous domine. Donc, il est important de régner sur ses pensées et notamment avec l'aide de Dieu. C'est ce qu'on va découvrir dans quelques minutes pour ce rendez-vous quotidien d'une pensée à l'autre. Bougez pas.

0: Sache qu'il n'y a plus de condamnation pour celui qui se confie en Jésus.
1: La puissance d'une vie partagée, de David Nolan. Il en établit 12 pour les avoir avec lui. Marc 3, verset 14. Dans notre monde où l'individualisme domine, il est presque révolutionnaire de dire que la clé pour transmettre Jésus, c'est de vivre avec les gens. Et pourtant, c'est exactement ce que Jésus a fait. Il n'a pas seulement prêché à la foule, il a marché, mangé, dormi, pleuré et ri avec ses disciples pendant 3 ans. Il ne leur a pas seulement parlé de la vie éternelle, il l'a incarné devant eux au quotidien. Aujourd'hui, si nous voulons réellement influencer notre génération, nous devons revenir au modèle de Jésus. Vivre avec les gens pour leur transmettre la vie de Christ formée en nous. Jésus n'a pas juste enseigné, il a partagé sa vie. Quand Dieu a voulu sauver le monde, il n'a pas envoyé une lettre, il a envoyé son Fils. Et ce Fils n'est pas resté au ciel, il s'est fait chair. Il a habité parmi nous, il a pris un métier, vécu dans une famille, fait des trajets poussiéreux, dormi sur des bateaux, mangé avec des pêcheurs. Il a vécu avec les siens. Il n'a pas simplement donné des cours magistraux, il a montré comment prier, il a montré comment aimer. Il a montré comment pardonner. Cette démonstration n'était pas occasionnelle, elle était incarnée dans sa manière de vivre. Paul résume cela ainsi dans 1 Thessaloniciens 2, verset 8. « Nous avions pour vous une telle affection que nous aurions voulu de vous donner non seulement l'évangile de Dieu, mais encore nos propres vies, tant vous nous étiez devenus chers. » Dieu vous invite à rencontrer la personne qu'il vous révèle dans la prière, afin de développer une relation avec elle, l'aimer et avoir peut-être le privilège de voir le Saint-Esprit l'amener au Christ. Cela peut être un voisin, un collègue de travail, un conjoint qu'on a trop longtemps oublié, un enfant qu'on a trop délaissé, etc. C'est une personne que Dieu nous révèle et nous confie, tout comme Dieu a révélé et confié à Jésus 12 personnes après une nuit de prière. Ainsi se vit une vie chrétienne authentique. Donner sa vie, pas juste un message, puis vivre avec les gens. Trouvez-vous particulièrement difficile de manifester Jésus auprès de vos proches? Prenez le temps d'écouter ce que Dieu veut vous dire à ce sujet.
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vous écoutez Radio Gospel à la maison, au travail, dans votre voiture, peut-être même dans le métro. Merci d'avoir choisi Radio Gospel. On continue cette émission avec votre rendez-vous témoignage. Un rendez-vous qui, je le sais, vous touche. Un rendez-vous que vous aimez beaucoup. Vous nous laissez d'ailleurs vos commentaires, vos réflexions. Merci par ailleurs justement pour tous vos messages. Et là, pour le coup, on va découvrir encore une fois eh bien, l'histoire d'une personne qui a un jour justement été touchée par l'amour de Dieu. Alors, comment ça s'est passé dans sa vie? Quel a été le miracle que Dieu a opéré dans sa vie? Comment a-t-il changé le mal en bien? Eh bien, vous allez découvrir tout ça dans quelques instants pour votre rendez-vous My Story sur Radio Gospel, juste après la musique.

0: 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Bien voilà, nous y sommes à ce rendez-vous témoignage sur Radio Gospel, votre rendez-vous My Story que par ailleurs vous retrouvez, et je vous le rappelle, dans son intégralité chaque soir à 20h. En attendant, bonne écoute. My Story, ma vie, mon histoire, c'est sur Radio Gospel.
1: Je vis une vie passionnante. Je suis marié avec Rosine, que j'ai rencontrée lorsque nous avions 18 ans. Nous avons deux garçons que nous aimons et qui nous le rendent bien. Je suis né dans une famille aimante et équilibrée, entourée de trois sœurs, puis un frère et de parents présents. Tout roulait sans trop de problèmes ni de blessures. La foi chrétienne et ses valeurs rythmaient notre vie. Et là, vous vous dites peut-être, que va-t-il lui arriver de tragique ? Rien. Dès l'adolescence, j'ai décidé de confier ma vie à Dieu. Il m'a alors fait comprendre que son amour était pour chacun et que je pouvais lui faire confiance. J'ai décidé de m'appuyer sur ses vérités pour avancer et ma vie est devenue passionnante. J'ai ensuite entamé un parcours musical, d'abord en groupe, puis en solo. Depuis des années, je fais pas mal de kilomètres et je rencontre pas mal de gens. À chaque concert, mon seul but est de partager ce qui m'anime, me motive, ma raison de vivre. Alors je sais que tu es peut-être face à une épreuve, ou peut-être pas. Mais une chose est sûre, et elle ne changera pas. Dieu t'aime, tu peux lui faire confiance. Ta vie va devenir passionnante.
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0: Et le plaisir de partager ces moments ensemble en ce mercredi matin. Oui, on commence la journée sur Radio Gospel avec le sourire, puisque vous avez aussi la parole. Et comment ça? Eh bien, sur notre répondeur Radio Gospel, oui, vous nous laissez vos messages, vos témoignages, tels que par exemple celui de Vincent qu'on écoute tout de suite.
1: Bonjour à vous, bonjour Jeanne, bonjour Fanny, bonjour à toute l'équipe. Radio Gospel, pour moi, c'est frais, c'est moderne, c'est agréable. Ça me transporte tous les matins et tous les soirs. Soyez tous bénis, c'était Vincent, bye bye.
0: Eh bien, merci beaucoup Vincent pour ce message. Ça fait plaisir de savoir que Radio Gospel vous accompagne, vous transporte et vous bénit. Et ça aussi, ça nous bénit. On croit que Dieu est avec nous, qu'il agit puissamment au travers de cette radio pour justement vous encourager chaque jour, vous inspirer les bonnes directions, les bons choix, vous apaiser et puis aussi guérir votre corps, votre cœur. Merci pour vos témoignages que vous nous laissez d'ailleurs de plus en plus nombreux. Je vous rappelle que si vous aussi, vous voulez faire comme Vincent, eh bien surtout n'hésitez pas. Ça se passe sur notre répondeur au 0 756 88 22 00, le 0 756 88 22 00. La suite en musique sur Radio Gospel.

Et c'est tout simplement ça aussi, le meilleur du gospel moderne. Merci pour votre fidélité. Cette émission, elle continue en musique, elle continue en rubrique aussi. Je vous rappelle, à 9h, c'est la rubrique vitaminée de Joyce Meyer. Ça va être l'heure pour moi de vous tirer ma révérence. Bien sûr, je continue de faire ça en beauté. Et bien sûr, on continue de vous accompagner, et notamment Majo. Elle signe présente comme chaque jour de 12h à 13h. Sabrina, c'est dès 18h. Et puis moi, bien sûr, je vous retrouverai dès demain matin de bonheur, de bonne humeur pour vous réveiller encore de 7h à 9h. En attendant, je vous fais de gros bisous les amis, je vous souhaite une belle journée bénie et je vous dis à demain.

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4: Très heureuse de vous retrouver en ce mercredi 29 avril. Vous êtes sur Radio Gospel, il est 9h et c'est Sabrina qui est à vos côtés jusqu'à 10h. Et oui, on va retrouver le meilleur du gospel moderne, de la musique 100% chrétienne. On se prépare pour une belle matinée. Et oui, on va retrouver Jeanne avec sa rubrique d'une pensée à l'autre. Et puis on va retrouver la fraîcheur de l'émission L'Instant des Petits Grands. Une émission attendrissante qui donne la parole aux enfants sur des sujets qui nous concernent tous. Donc restez avec nous. Allez, pour démarrer en beauté, on retrouve la méditation de Joss Meyer, votre vitamine quotidienne. Très bonne écoute sur Radio Gospel.
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6: Menez à bien votre travail. Ce qui me nourrit, leur expliqua Jésus, c'est d'accomplir la volonté de celui qui m'a envoyé et de mener à bien l'œuvre qu'il m'a confiée. Jean 4, verset 34. Je suis convaincue que le Seigneur désire que nous menions à bien les tâches qu'il nous a confiées, même au prix d'un travail acharné et de beaucoup de patience et de persévérance. Il veut que nous soyons des chrétiens solidement enracinés qui continuent à œuvrer sans relâche jusqu'à ce que le fruit de sa promesse soit manifesté. Soyez prêts à persévérer pour voir le plan de Dieu s'accomplir dans votre vie. Si Dieu vous a donné la vision d'une tâche à accomplir, tenez ferme jusqu'au bout, même une fois que l'enthousiasme et les frissons du début se seront dissipés. Si vous n'avez pas de vision, demandez à Dieu de vous montrer ce qu'il attend de vous, puis remettez-lui votre travail jusqu'à son achèvement.
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C'était à l'instant l'artiste Stéphane avec son titre Respire, une invitation à faire une pause salutaire dans nos vies si pressées. Allez, respirez, vous êtes sur Radio Gospel. Restez bien avec nous d'ici peu, on va retrouver Jeanne qui va nous aider à faire le tri dans nos pensées au travers de sa rubrique D'une pensée à l'autre. En attendant ce rendez-vous, eh bien, on continue à célébrer notre Seigneur. On enchaîne avec un magnifique titre, Tout est nouveau avec MLK Music, Sébastien Korn et Jessie Azapalma. Et puis on va laisser la place après à Phil Wickams et son titre en français, Le roi est dans la place, The King is in the room. Très bonne écoute sur Radio Gospel. Allez, on augmente le son.

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0: Quelle intensité dans le titre de Phil Wilkams, c'est oui, The King is in the room, le roi est parmi nous. Si vous vous sentiez découragé ce matin, rassurez-vous, recevez cette force, le roi des rois est à vos côtés ici et maintenant. Et pour prolonger bien ce moment, pour renouveler notre intelligence, accueillons tout de suite Jeanne au travers de sa rubrique d'une pensée à l'autre. Jeanne va nous expliquer bien comment l'impact de nos pensées transforme concrètement notre quotidien avec le Seigneur. Très bonne écoute sur Radio Gospel.
1: D'une pensée à l'autre. Qui suis-je ? Ce que nous faisons ne détermine pas ce que nous sommes, mais c'est bien ce que nous sommes qui détermine ce que nous faisons. La vie nous apprend à avoir des modèles à suivre, des héros, des idoles même parfois. On arriverait presque à oublier notre réelle identité. Notre éducation nous a conditionnés à fonctionner d'une certaine manière, nos propres pensées parfois nous poussent aussi à croire des mensonges. Alors comment connaître la vérité sur nous-mêmes ? Dieu nous a donné une identité en Christ, une empreinte parfaite sur l'écho de notre cœur. Cette identité est unique et elle nous prédestine à un futur glorieux. Jésus vous rappelle qu'il ne vous a pas oublié. Vous êtes une merveilleuse créature.

Quel plaisir d'entendre l'artiste Colton Dixon avec son titre « My Light » en français « Ma lumière ». C'est un rappel si fort, même dans nos ombres d'ombre, eh bien la lumière de Dieu ne s'éteint jamais. Et comme le dit le psaume 27, « L'Éternel est ma lumière et mon salut, de qui aurais-je crainte ?» Et si ce chant a éclairé eh bien votre matinée, dites-le nous, composez tout de suite le 0756 88 22 00, je répète 0756 88 22 00. Allez, on continue à élever nos voix, on retrouve tout de suite École Pierre et leur prière « Viens, Esprit de Dieu ». Très bonne écoute sur Radio Gospel.

De retour, vous êtes sur Radio Gospel. À l'instant, c'était le groupe El Shaddai Music avec son titre en français, Le Lion et l'Agneau. Et oui, un rappel que rien n'est impossible à notre Dieu. 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Allez, tout de suite, place à la sérénité avec Notre Père, chanté par Matt et Sarah Marvan, suivi du titre Praise Rise de Daniel Nicole Johnson. Très bonne écoute sur Radio Gospel.

0: De retour, vous êtes sur Radio Gospel. À l'instant, c'était Daniel Nicole Johnson avec son titre Praise Rise. En français, la louange s'élève. C'est une merveilleuse façon de rester connecté à l'essentiel. Et oui, quand la louange monte, la paix de Dieu descend dans nos cœurs. Et je vous rappelle que vous pouvez retrouver votre nouveau rendez-vous, la chronique La vérité, c'est la liberté, sur Radio Gospel. Et oui, retrouvez ce rendez-vous 4 fois par jour à 7h45, 13h45, 16h45 et 18h45. Profitez d'une minute de puissance pour transformer votre quotidien. Et si vous avez raté un passage, direction sur notre site internet radiogospel.fr chaque lundi pour un nouveau podcast. Allez, maintenant, place à la sagesse et à l'innocence des enfants au travers de l'émission L'Instant des Petits Grands. Quant à moi, je vais vous souhaiter une excellente journée, une très très bonne écoute sur Radio Gospel et je vous dis à demain. Allez, place aux enfants.
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2: Est-ce que vous savez ce que c'est un handicap, les enfants?
3: C'est quelqu'un qui peut plus marcher hein, parce qu'il est tombé ou quelque chose d'autre et du coup il est obligé de se balader en fauteuil roulant.
4: La petite sœur de Luan, bah, elle est sur un fauteuil parce qu'elle a pas de force pour aller sur ses pieds.
5: Bah, un handicap, c'est par exemple quelqu'un qui est aveugle.
6: C'est quelqu'un qui a trop bu et après il a roulé, donc il a foncé dans un poteau ou dans une barrière et du coup il est handicapé.
7: C'est quelqu'un qui s'est cassé la jambe ou la tête ou les bras.
8: C'est en fait l'opaprotope, si tu la bois en fait, ben on doit te couper un bras, une jambe ou...
2: Bon, ça c'est quand même un petit peu radical, hein, c'est vrai, mais on voit ceux qui voyagent. Alors est-ce que pour autant ça vous fait peur, hein, les gens handicapés?
9: Ben, l'handicap, moi, il me fait peur, parce que par exemple, si mon papy, il était handicap, et ben moi je m'inquiéterais pour lui, donc ça va me rendre triste.
10: Oui, parce que on peut devenir handicapé.
11: Chez mamie, dans un autre immeuble à côté, il y a quelqu'un qui a plus de bras, mais ça ne veut pas dire qu'il est handicapé. Il sait comment conduire.
2: Eh bien oui, c'est tout à fait ça, Marie. Merci pour toutes ces belles réponses, les enfants. Et moi, je vous donne rendez-vous très bientôt sur Radio Gospel.

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4: Hey, toi, passe le mot.
5: Le Seigneur sait comment délivrer de l'épreuve ceux qui lui sont attachés. 2 Pierre 2, verset 9. Dieu connaît le moyen de te faire traverser cette crise indemne. Alors, passe le mot.

0: Tu te sens perdu? Jésus, lui, sait où tu es et il connaît le chemin.
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0: Merci pour ce chant. Merci à Abraham, merci David et merci toute l'équipe. Est-ce que cette chanson en particulier a une histoire particulière? Quand tu as composé ce morceau, tu avais dans quel état d'esprit ou comment ça t'est venu? Est-ce qu'il y a une histoire à raconter?
1: Alors l'histoire, elle est très simple. J'ai commencé des études de théologie et l'un de nos professeurs nous a fait lire les Confessions de Saint-Augustin. Et en lisant les Confessions de Saint-Augustin, en fait, c'est ce qui m'a inspiré les paroles, en fait. À savoir que le couplet dit, à un moment donné, une seule parole, une seule louange, un seul peuple pour un seul Seigneur. Et c'est vraiment, je me suis rendu compte que l'Église était plurielle, qu'elle avait différentes choses qu'elle manifestait, et que dans toute sa diversité, en fait, le Seigneur parlait, en fait, à travers elle. Et je me suis dit, ok, il faut que j'écrive un morceau qui résume ça. Donc voilà comment les paroles me sont venues.
0: Waouh! Ouais. Avec Saint-Augustin.
1: Avec Saint-Augustin.
0: Non, mais c'est fort.
1: Lisez
0: c'est
1: les confessions.
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5: Menez à bien votre travail. Ce qui me nourrit, leur expliqua Jésus, c'est d'accomplir la volonté de celui qui m'a envoyé et de mener à bien l'œuvre qu'il m'a confiée. Jean 4, verset 34. Je suis convaincue que le Seigneur désire que nous menions à bien les tâches qu'il nous a confiées, même au prix d'un travail acharné et de beaucoup de patience et de persévérance. Il veut que nous soyons des chrétiens solidement enracinés qui continuent à œuvrer sans relâche jusqu'à ce que le fruit de sa promesse soit manifesté. Soyez prêts à persévérer pour voir le plan de Dieu s'accomplir dans votre vie. Si Dieu vous a donné la vision d'une tâche à accomplir, tenez ferme jusqu'au bout, même une fois que l'enthousiasme et les frissons du début se seront dissipés. Si vous n'avez pas de vision, demandez à Dieu de vous montrer ce qu'il attend de vous, puis remettez-lui votre travail jusqu'à son achèvement.
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0: La puissance d'une vie partagée, de David Nolan. Il en établit 12 pour les avoir avec lui. Marc 3, verset 14. Dans notre monde où l'individualisme domine, il est presque révolutionnaire de dire que la clé pour transmettre Jésus, c'est de vivre avec les gens. Et pourtant, c'est exactement ce que Jésus a fait. Il n'a pas seulement prêché à la foule, il a marché, mangé, dormi, pleuré et ri avec ses disciples pendant 3 ans. Il ne leur a pas seulement parlé de la vie éternelle, il l'a incarné devant eux au quotidien. Aujourd'hui, si nous voulons réellement influencer notre génération, nous devons revenir au modèle de Jésus, vivre avec les gens pour leur transmettre la vie de Christ formée en nous. Jésus n'a pas juste enseigné, il a partagé sa vie. Quand Dieu a voulu sauver le monde, il n'a pas envoyé une lettre, il a envoyé son Fils. Et ce Fils n'est pas resté au ciel, il s'est fait chair. Il a habité parmi nous, il a pris un métier, vécu dans une famille, fait des trajets poussiéreux, dormi sur des bateaux, mangé avec des pêcheurs. Il a vécu avec les siens. Il n'a pas simplement donné des cours magistraux, il a montré comment prier, il a montré comment aimer. Il a montré comment pardonner. Cette démonstration n'était pas occasionnelle, elle était incarnée dans sa manière de vivre. Paul résume cela ainsi dans 1 Thessaloniciens 2, verset 8. « Nous avions pour vous une telle affection que nous aurions voulu de vous donner non seulement l'évangile de Dieu, mais encore nos propres vies, tant vous nous étiez devenus chers. » Dieu vous invite à rencontrer la personne qu'il vous révèle dans la prière, afin de développer une relation avec elle, l'aimer et avoir peut-être le privilège de voir le Saint-Esprit l'amener au Christ. Cela peut être un voisin, un collègue de travail, un conjoint qu'on a trop longtemps oublié, un enfant qu'on a trop délaissé, etc. C'est une personne que Dieu nous révèle et nous confie, tout comme Dieu a révélé et confié à Jésus 12 personnes après une nuit de prière. Ainsi se vit une vie chrétienne authentique. Donner sa vie, pas juste un message, puis vivre avec les gens. Trouvez-vous particulièrement difficile de manifester Jésus auprès de vos proches? Prenez le temps d'écouter ce que Dieu veut vous dire à ce sujet.
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2: Je vis une vie passionnante. Je suis marié avec Rosine, que j'ai rencontrée lorsque nous avions 18 ans. Nous avons deux garçons que nous aimons et qui nous le rendent bien. Je suis né dans une famille aimante et équilibrée, entourée de trois sœurs, puis un frère et de parents présents. Tout roulait sans trop de problèmes ni de blessures. La foi chrétienne et ses valeurs rythmaient notre vie. Et là, vous vous dites peut-être, que va-t-il lui arriver de tragique ? Rien. Dès l'adolescence, j'ai décidé de confier ma vie à Dieu. Il m'a alors fait comprendre que son amour était pour chacun et que je pouvais lui faire confiance. J'ai décidé de m'appuyer sur ses vérités pour avancer et ma vie est devenue passionnante. J'ai ensuite entamé un parcours musical, d'abord en groupe, puis en solo. Depuis des années, je fais pas mal de kilomètres et je rencontre pas mal de gens. À chaque concert, mon seul but est de partager ce qui m'anime, me motive, ma raison de vivre. Alors je sais que tu es peut-être face à une épreuve, ou peut-être pas. Mais une chose est sûre, et elle ne changera pas. Dieu t'aime, tu peux lui faire confiance. Ta vie va devenir passionnante.
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toi qui es fatigué et chargé, viens simplement à Jésus et il te donnera du repos.

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1: Est-ce que vous savez ce que c'est un handicap, les enfants?
2: C'est quelqu'un qui ne peut plus marcher hein, parce qu'il est tombé ou quelque chose d'autre et du coup, il est obligé de se balader en fauteuil roulant.
3: La petite sœur de Louane, bah, elle est sur un fauteuil parce qu'elle n'a pas de force pour aller sur ses pieds.
4: Bah, un handicap, c'est par exemple quelqu'un qui est aveugle.
5: C'est quelqu'un qui a trop bu et après il a roulé, donc il a foncé dans un poteau ou dans une barrière et du coup il est handicapé.
6: C'est quelqu'un qui s'est cassé la jambe ou la tête ou les bras.
7: C'est en fait de l'eau pas potable, si tu la bois en fait, bah, on doit te couper un bras, une jambe ou...
1: Bon, ça, c'est quand même un petit peu radical, hein, c'est vrai. Mais on voit ceux qui voyagent. Alors, est-ce que pour autant, ça vous fait peur, les gens handicapés?
8: Ben, l'handicap, moi, il me fait peur. Parce que, par exemple, si mon papy, il était handicap, et ben moi, je m'inquiéterais pour lui, donc ça va me rendre triste.
9: Oui, parce que on peut devenir handicapé.
4: Chez mamie, dans un autre immeuble à côté, il y a quelqu'un qui a plus de bras, mais ça ne veut pas dire qu'il est handicapé. Il sait comment conduire.
1: Eh bien oui, c'est tout à fait ça, Marie. Merci pour toutes ces belles réponses, les enfants. Et moi, je vous donne rendez-vous très bientôt sur Radio Gospel. L'instant.

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3: Hey, toi, passe le mot.
4: Le Seigneur sait comment délivrer de l'épreuve ceux qui lui sont attachés. 2 Pierre 2, verset 9. Dieu connaît le moyen de te faire traverser cette crise indemne. Alors, passe le mot.

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1: Je vis une vie passionnante. Je suis marié avec Rosine, que j'ai rencontrée lorsque nous avions 18 ans. Nous avons deux garçons que nous aimons et qui nous le rendent bien. Je suis né dans une famille aimante et équilibrée, entouré de trois sœurs, puis un frère et de parents présents. Tout roulait sans trop de problèmes ni de blessures. La foi chrétienne et ses valeurs rythmaient notre vie. Et là, vous vous dites peut-être, que va-t-il lui arriver de tragique ? Rien. Dès l'adolescence, j'ai décidé de confier ma vie à Dieu. Il m'a alors fait comprendre que son amour était pour chacun et que je pouvais lui faire confiance. J'ai décidé de m'appuyer sur ses vérités pour avancer et ma vie est devenue passionnante. J'ai ensuite entamé un parcours musical, d'abord en groupe, puis en solo. Depuis des années, je fais pas mal de kilomètres et je rencontre pas mal de gens. À chaque concert, mon seul but est de partager ce qui m'anime, me motive, ma raison de vivre. Alors je sais que tu es peut-être face à une épreuve, ou peut-être pas. Mais une chose est sûre, et elle ne changera pas. Dieu t'aime, tu peux lui faire confiance. Ta vie va devenir passionnante.
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1: Est-ce que vous savez ce que c'est un handicap, les enfants?
2: C'est quelqu'un qui ne peut plus marcher hein, parce qu'il est tombé ou quelque chose d'autre et du coup il est obligé de se balader en fauteuil roulant.
3: La petite sœur de Louane, bah, elle est sur un fauteuil parce qu'elle n'a pas de force pour aller sur ses pieds.
4: Bah, un handicap, c'est par exemple quelqu'un qui est aveugle.
5: C'est quelqu'un qui a trop bu et après il a roulé, donc il a foncé dans un poteau ou dans une barrière et du coup il est handicapé.
6: C'est quelqu'un qui s'est cassé la jambe ou la tête ou les bras.
7: C'est en fait de l'eau pas potable, si tu la bois en fait, on doit te couper un bras, une jambe ou...
1: Bon, ça, c'est quand même un petit peu radical, hein, c'est vrai. Mais on voit ceux qui voyagent. Alors, est-ce que pour autant, ça vous fait peur, hein, les gens handicapés?
8: L'handicap, moi, il me fait peur. Parce que, par exemple, si mon papy, il était handicap, et ben moi, je m'inquiéterais pour lui, donc ça va me rendre triste.
9: Oui, parce que on peut devenir handicapé.
4: Chez mamie, dans un autre immeuble à côté, il y a quelqu'un qui a plus de bras, mais ça ne veut pas dire qu'il est handicapé. Il sait comment conduire.
1: Eh bien oui, c'est tout à fait ça, Marie. Merci pour toutes ces belles réponses, les enfants. Et moi, je vous donne rendez-vous très bientôt sur Radio Gospel. L'instant.

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5: Menez à bien votre travail. Ce qui me nourrit, leur expliqua Jésus, c'est d'accomplir la volonté de celui qui m'a envoyé et de mener à bien l'œuvre qu'il m'a confiée. Jean 4, verset 34. Je suis convaincue que le Seigneur désire que nous menions à bien les tâches qu'il nous a confiées, même au prix d'un travail acharné et de beaucoup de patience et de persévérance. Il veut que nous soyons des chrétiens solidement enracinés qui continuent à œuvrer sans relâche jusqu'à ce que le fruit de sa promesse soit manifesté. Soyez prêts à persévérer pour voir le plan de Dieu s'accomplir dans votre vie. Si Dieu vous a donné la vision d'une tâche à accomplir, tenez ferme jusqu'au bout, même une fois que l'enthousiasme et les frissons du début se seront dissipés. Si vous n'avez pas de vision, demandez à Dieu de vous montrer ce qu'il attend de vous, puis remettez-lui votre travail jusqu'à son achèvement.
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0: Merci pour ce chant. Merci à Abraham, merci David et merci toute l'équipe. Est-ce que cette chanson en particulier a une histoire particulière? Quand tu as composé ce morceau, tu avais dans quel état d'esprit ou comment ça t'est venu? Est-ce qu'il y a une histoire à raconter?
1: Alors l'histoire, elle est très simple. J'ai commencé des études de théologie et l'un de nos professeurs nous a fait lire les Confessions de Saint Augustin. Et en lisant les Confessions de Saint Augustin, en fait, c'est ce qui m'a inspiré les paroles, en fait. À savoir que le couplet dit, à un moment donné, une seule parole, une seule louange, un seul peuple pour un seul Seigneur. Et c'est vraiment, je me suis rendu compte que l'Église était plurielle, qu'elle avait différentes choses qu'elle manifestait, et que dans toute sa diversité, en fait, le Seigneur parlait, en fait, à travers elle. Et je me suis dit, ok, il faut que j'écrive un morceau qui résume ça. Donc voilà comment les paroles me sont venues.
0: Waouh! Ouais. Avec Saint Augustin.
1: Avec Saint Augustin.
0: Non, mais c'est fort.
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0: La vérité, c'est la liberté.
1: C'est toi qui as dit oui à toutes les choses que tu fais. Il y a des choses que nous devons faire. Mais si nous voulons être honnêtes, nous devons tous admettre qu'il y a beaucoup de choses que nous ne sommes pas obligés de faire. Nous les faisons et nous ne les faisons même pas pour les bonnes raisons. Nous les faisons pour satisfaire quelqu'un. Nous les faisons parce que nous les faisions toujours. Nous ne savons même plus pourquoi nous les faisons. C'est juste qu'on les fait. Et si n'importe qui d'entre vous rentrait chez lui et faisait une liste de tout ce qu'il fait, il se demanderait ensuite pour chaque chose si elle porte du bon fruit dans sa vie. Et si vous éliminiez celles qui ne portent pas de fruits, il vous resterait beaucoup de temps libre. Vous me regardez en vous disant non, ce n'est pas si facile.
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4: Hé, hey, toi, passe le mot.
5: Le Seigneur sait comment délivrer de l'épreuve ceux qui lui sont attachés. 2 Pierre 2, verset 9. Dieu connaît le moyen de te faire traverser cette crise indemne. Alors, passe le mot.

0: La puissance d'une vie partagée, de David Nolan. Il en établit 12 pour les avoir avec lui. Marc 3, verset 14. Dans notre monde où l'individualisme domine, il est presque révolutionnaire de dire que la clé pour transmettre Jésus, c'est de vivre avec les gens. Et pourtant, c'est exactement ce que Jésus a fait. Il n'a pas seulement prêché à la foule, il a marché, mangé, dormi, pleuré et ri avec ses disciples pendant 3 ans. Il ne leur a pas seulement parlé de la vie éternelle, il l'a incarné devant eux au quotidien. Aujourd'hui, si nous voulons réellement influencer notre génération, nous devons revenir au modèle de Jésus, vivre avec les gens pour leur transmettre la vie de Christ formée en nous. Jésus n'a pas juste enseigné, il a partagé sa vie. Quand Dieu a voulu sauver le monde, il n'a pas envoyé une lettre, il a envoyé son Fils. Et ce Fils n'est pas resté au ciel, il s'est fait chair. Il a habité parmi nous, il a pris un métier, vécu dans une famille, fait des trajets poussiéreux, dormi sur des bateaux, mangé avec des pêcheurs. Il a vécu avec les siens. Il n'a pas simplement donné des cours magistraux, il a montré comment prier, il a montré comment aimer. Il a montré comment pardonner. Cette démonstration n'était pas occasionnelle, elle était incarnée dans sa manière de vivre. Paul résume cela ainsi dans 1 Thessaloniciens 2, verset 8. « Nous avions pour vous une telle affection que nous aurions voulu de vous donner non seulement l'évangile de Dieu, mais encore nos propres vies, tant vous nous étiez devenus chers. » Dieu vous invite à rencontrer la personne qu'il vous révèle dans la prière, afin de développer une relation avec elle, l'aimer et avoir peut-être le privilège de voir le Saint-Esprit l'amener au Christ. Cela peut être un voisin, un collègue de travail, un conjoint qu'on a trop longtemps oublié, un enfant qu'on a trop délaissé, etc. C'est une personne que Dieu nous révèle et nous confie, tout comme Dieu a révélé et confié à Jésus 12 personnes après une nuit de prière. Ainsi se vit une vie chrétienne authentique. Donner sa vie, pas juste un message, puis vivre avec les gens. Trouvez-vous particulièrement difficile de manifester Jésus auprès de vos proches? Prenez le temps d'écouter ce que Dieu veut vous dire à ce sujet.
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2: Je vis une vie passionnante. Je suis marié avec Rosine, que j'ai rencontrée lorsque nous avions 18 ans. Nous avons deux garçons que nous aimons et qui nous le rendent bien. Je suis né dans une famille aimante et équilibrée, entourée de trois sœurs, puis un frère et de parents présents. Tout roulait sans trop de problèmes ni de blessures. La foi chrétienne et ses valeurs rythmaient notre vie. Et là, vous vous dites peut-être, que va-t-il lui arriver de tragique ? Rien. Dès l'adolescence, j'ai décidé de confier ma vie à Dieu. Il m'a alors fait comprendre que son amour était pour chacun et que je pouvais lui faire confiance. J'ai décidé de m'appuyer sur ses vérités pour avancer et ma vie est devenue passionnante. J'ai ensuite entamé un parcours musical, d'abord en groupe, puis en solo. Depuis des années, je fais pas mal de kilomètres et je rencontre pas mal de gens. À chaque concert, mon seul but est de partager ce qui m'anime, me motive, ma raison de vivre. Alors je sais que tu es peut-être face à une épreuve, ou peut-être pas. Mais une chose est sûre, et elle ne changera pas. Dieu t'aime, tu peux lui faire confiance. Ta vie va devenir passionnante.
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5: Menez à bien votre travail. Ce qui me nourrit, leur expliqua Jésus, c'est d'accomplir la volonté de celui qui m'a envoyé et de mener à bien l'œuvre qu'il m'a confiée. Jean 4, verset 34. Je suis convaincu que le Seigneur désire que nous menions à bien les tâches qu'il nous a confiées, même au prix d'un travail acharné et de beaucoup de patience et de persévérance. Il veut que nous soyons des chrétiens solidement enracinés qui continuent à œuvrer sans relâche jusqu'à ce que le fruit de sa promesse soit manifesté. Soyez prêts à persévérer pour voir le plan de Dieu s'accomplir dans votre vie. Si Dieu vous a donné la vision d'une tâche à accomplir, tenez ferme jusqu'au bout, même une fois que l'enthousiasme et les frissons du début se seront dissipés. Si vous n'avez pas de vision, demandez à Dieu de vous montrer ce qu'il attend de vous, puis remettez-lui votre travail jusqu'à son achèvement.
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0: N'oublie pas ce que te dit Jésus. Tout est possible à celui qui croit.
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0: Merci pour ce chant. Merci à Abraham, merci David et merci toute l'équipe. Est-ce que cette chanson en particulier a une histoire particulière? Quand tu as composé ce morceau, tu avais dans quel état d'esprit ou comment ça t'est venu? Est-ce qu'il y a une histoire à raconter?
1: Alors l'histoire, elle est très simple. J'ai commencé des études de théologie et l'un de nos professeurs nous a fait lire les Confessions de Saint Augustin. Et en lisant les Confessions de Saint Augustin, en fait, c'est ce qui m'a inspiré les paroles, en fait. À savoir que le couplet dit à un moment donné, une seule parole, une seule louange, un seul peuple pour un seul Seigneur. Et c'est vraiment, je me suis rendu compte que l'Église était plurielle, qu'elle avait différentes choses qu'elle manifestait, et que dans toute sa diversité, en fait, le Seigneur parlait, en fait, à travers elle. Et je me suis dit, ok, il faut que j'écrive un morceau qui résume ça. Donc voilà comment les paroles me sont venues.
0: Waouh. Ouais. Avec Saint Augustin.
1: Avec Saint Augustin.
0: Non, mais c'est fort.
1: Lisez les Confessions.
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4: Hé, hey, toi, passe le mot.
5: Le Seigneur sait comment délivrer de l'épreuve ceux qui lui sont attachés. 2 Pierre 2, verset 9. Dieu connaît le moyen de te faire traverser cette crise indemne. Alors, passe le mot.

0: compter.
1: La puissance d'une vie partagée, de David Nolan. Il en établit 12 pour les avoir avec lui. Marc 3, verset 14. Dans notre monde où l'individualisme domine, il est presque révolutionnaire de dire que la clé pour transmettre Jésus, c'est de vivre avec les gens. Et pourtant, c'est exactement ce que Jésus a fait. Il n'a pas seulement prêché à la foule, il a marché, mangé, dormi, pleuré et ri avec ses disciples pendant 3 ans. Il ne leur a pas seulement parlé de la vie éternelle, il l'a incarné devant eux au quotidien. Aujourd'hui, si nous voulons réellement influencer notre génération, nous devons revenir au modèle de Jésus, vivre avec les gens pour leur transmettre la vie de Christ formée en nous. Jésus n'a pas juste enseigné, il a partagé sa vie. Quand Dieu a voulu sauver le monde, il n'a pas envoyé une lettre, il a envoyé son Fils. Et ce Fils n'est pas resté au ciel, il s'est fait chair. Il a habité parmi nous, il a pris un métier, vécu dans une famille, fait des trajets poussiéreux, dormi sur des bateaux, mangé avec des pêcheurs. Il a vécu avec les siens. Il n'a pas simplement donné des cours magistraux, il a montré comment prier, il a montré comment aimer. Il a montré comment pardonner. Cette démonstration n'était pas occasionnelle, elle était incarnée dans sa manière de vivre. Paul résume cela ainsi dans 1 Thessaloniciens 2, verset 8. « Nous avions pour vous une telle affection que nous aurions voulu vous donner non seulement l'évangile de Dieu, mais encore nos propres vies, tant vous nous étiez devenus chers. » Dieu vous invite à rencontrer la personne qu'il vous révèle dans la prière, afin de développer une relation avec elle, l'aimer et avoir peut-être le privilège de voir le Saint-Esprit l'amener au Christ. Cela peut être un voisin, un collègue de travail, un conjoint qu'on a trop longtemps oublié, un enfant qu'on a trop délaissé, etc. C'est une personne que Dieu nous révèle et nous confie, tout comme Dieu a révélé et confié à Jésus 12 personnes après une nuit de prière. Ainsi se vit une vie chrétienne authentique. Donner sa vie, pas juste un message, puis vivre avec les gens. Trouvez-vous particulièrement difficile de manifester Jésus auprès de vos proches? Prenez le temps d'écouter ce que Dieu veut vous dire à ce sujet.
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0: prier, c'est parler à cœur ouvert avec ton Père.
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2: Je vis une vie passionnante. Je suis marié avec Rosine, que j'ai rencontrée lorsque nous avions 18 ans. Nous avons deux garçons que nous aimons et qui nous le rendent bien. Je suis né dans une famille aimante et équilibrée, entourée de trois sœurs, puis un frère et de parents présents. Tout roulait sans trop de problèmes ni de blessures. La foi chrétienne et ses valeurs rythmaient notre vie. Et là, vous vous dites peut-être, que va-t-il lui arriver de tragique ? Rien. Dès l'adolescence, j'ai décidé de confier ma vie à Dieu. Il m'a alors fait comprendre que son amour était pour chacun et que je pouvais lui faire confiance. J'ai décidé de m'appuyer sur ses vérités pour avancer et ma vie est devenue passionnante. J'ai ensuite entamé un parcours musical, d'abord en groupe, puis en solo. Depuis des années, je fais pas mal de kilomètres et je rencontre pas mal de gens. À chaque concert, mon seul but est de partager ce qui m'anime, me motive, ma raison de vivre. Alors je sais que tu es peut-être face à une épreuve, ou peut-être pas. Mais une chose est sûre, et elle ne changera pas. Dieu t'aime, tu peux lui faire confiance. Ta vie va devenir passionnante.
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0: La vérité, c'est la liberté.
1: C'est toi qui as dit oui à toutes les choses que tu fais. Il y a des choses que nous devons faire. Mais si nous voulons être honnêtes, nous devons tous admettre qu'il y a beaucoup de choses que nous ne sommes pas obligés de faire. Nous les faisons et nous ne les faisons même pas pour les bonnes raisons. Nous les faisons pour satisfaire quelqu'un. Nous les faisons parce que nous les faisions toujours. Nous ne savons même plus pourquoi nous les faisons. C'est juste qu'on les fait. Et si n'importe qui d'entre vous rentrait chez lui et faisait une liste de tout ce qu'il fait, il se demanderait ensuite pour chaque chose si elle porte du bon fruit dans sa vie. Et si vous éliminiez celles qui ne portent pas de fruits, il vous resterait beaucoup de temps libre. Vous me regardez en vous disant non, ce n'est pas si facile.
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1: Est-ce que vous savez ce que c'est un handicap, les enfants?
2: C'est quelqu'un qui peut plus marcher hein, parce qu'il est tombé ou quelque chose d'autre et du coup il est obligé de se balader en fauteuil roulant.
3: La petite sœur de Luan, bah, elle est sur un fauteuil parce qu'elle n'a pas de force pour aller sur ses pieds.
4: Bah, un handicap, c'est par exemple quelqu'un qui est aveugle.
5: C'est quelqu'un qui a trop bu et après il a roulé, donc il a foncé dans un poteau ou dans une barrière. Et du coup, il est handicapé.
6: C'est quelqu'un qui s'est cassé la jambe ou la tête ou les bras.
7: C'est en fait de l'eau pas potable. Si tu la bois, en fait, on doit te couper un bras, une jambe ou...
1: Bon, ça, c'est quand même un petit peu radical, hein, c'est vrai. Mais on voit ceux qui voyagent. Alors, est-ce que pour autant, ça vous fait peur, les gens handicapés?
8: L'handicap, moi, il me fait peur. Parce que, par exemple, si mon papy, il était handicapé, et ben moi je m'inquiéterais pour lui, donc ça va me rendre triste.
9: Oui, parce que on peut devenir handicapé.
4: Chez mamie, dans un autre immeuble à côté, il y a quelqu'un qui a plus de bras, mais ça ne veut pas dire qu'il est handicapé, il sait comment conduire.
1: Eh bien oui, c'est tout à fait ça, Marie. Merci pour toutes ces belles réponses, les enfants. Et moi je vous donne rendez-vous très bientôt sur Radio Gospel. L'instant.

0: Rappelle-toi que Dieu ne te juge pas. Il t'aime, te pardonne et te donne un nouveau départ.
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5: Menez à bien votre travail. Ce qui me nourrit, leur expliqua Jésus, c'est d'accomplir la volonté de celui qui m'a envoyé et de mener à bien l'œuvre qu'il m'a confiée. Jean 4, verset 34. Je suis convaincue que le Seigneur désire que nous menions à bien les tâches qu'il nous a confiées, même au prix d'un travail acharné et de beaucoup de patience et de persévérance. Il veut que nous soyons des chrétiens solidement enracinés qui continuent à œuvrer sans relâche jusqu'à ce que le fruit de sa promesse soit manifesté. Soyez prêts à persévérer pour voir le plan de Dieu s'accomplir dans votre vie. Si Dieu vous a donné la vision d'une tâche à accomplir, tenez ferme jusqu'au bout, même une fois que l'enthousiasme et les frissons du début se seront dissipés. Si vous n'avez pas de vision, demandez à Dieu de vous montrer ce qu'il attend de vous, puis remettez-lui votre travail jusqu'à son achèvement.
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4: Laissez-moi reprendre de l'altitude. Laissez-moi encore un petit peu de mes certitudes. Croire que l'amour existe encore, crier que c'est encore possible. Me voici, comme on pourrait le dire, au croisement de ma vie. La route se sépare, et maintenant il est temps de prendre enfin le bon chemin. Le cœur abîmé, je suis brisée, mais pas anéantie. Les tempêtes ont soufflé, c'est vrai. Tel un ouragan qui a tout dévasté sur son passage, il ne reste que des miettes de ce que je suis et de mes rêves. Une trace, un soupçon. Tout s'est évaporé en un soupir, balayant tout ce que j'avais construit. Tout échec mérite son deuil. Et mes larmes qui me noient sont pourtant ma bouée de sauvetage. J'ai pleuré sur mes déceptions, mes désillusions. Aujourd'hui, mes actes manqués se retrouvent être ce que j'ai fait de trop. J'ai hurlé ma détresse pour brûler ma haine, criant de victoire aux cendres de mon passé. Est-ce possible, encore une fois, de tout recommencer? Me permet-on encore d'y croire? Quelle sera la première pierre à poser sur mes ruines? Alors, je lève mes yeux vers le ciel, d'où me viendra le secours. Le secours me vient de Dieu.
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2: Hey, toi, passe le mot.
3: Le Seigneur sait comment délivrer de l'épreuve ceux qui lui sont attachés. 2 Pierre 2, verset 9. Dieu connaît le moyen de te faire traverser cette crise indemne. Alors, passe le mot.

n'est aucun autre nom, sur terre et dans le ciel, par lequel nous puissions être sauvés. Ton nom est au-dessus de tous les noms. Ton nom, Yeshua, est au-dessus de tous les noms. Nous te remercions pour ta présence ici. Merci pour toutes les personnes qui te prient. Merci aussi pour toutes les personnes qui vont prier par ce chant. Viens les bénir maintenant. Viens les toucher, viens les rejoindre, viens les guérir, comme toi seul sais le faire, Yeshua. Yeshua. Chantons une dernière fois ensemble ce nom.

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1: Je vis une vie passionnante. Je suis marié avec Rosine, que j'ai rencontrée lorsque nous avions 18 ans. Nous avons deux garçons que nous aimons et qui nous le rendent bien. Je suis né dans une famille aimante et équilibrée, entourée de trois sœurs, puis un frère et de parents présents. Tout roulait sans trop de problèmes ni de blessures. La foi chrétienne et ses valeurs rythmaient notre vie. Et là, vous vous dites peut-être, que va-t-il lui arriver de tragique ? Rien. Dès l'adolescence, j'ai décidé de confier ma vie à Dieu. Il m'a alors fait comprendre que son amour était pour chacun et que je pouvais lui faire confiance. J'ai décidé de m'appuyer sur ses vérités pour avancer et ma vie est devenue passionnante. J'ai ensuite entamé un parcours musical, d'abord en groupe, puis en solo. Depuis des années, je fais pas mal de kilomètres et je rencontre pas mal de gens. À chaque concert, mon seul but est de partager ce qui m'anime, me motive, ma raison de vivre. Alors je sais que tu es peut-être face à une épreuve, ou peut-être pas. Mais une chose est sûre, et elle ne changera pas. Dieu t'aime, tu peux lui faire confiance. Ta vie va devenir passionnante.
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2: Mon Dieu pourvoira à tous tes besoins selon sa richesse, avec gloire en Jésus-Christ.

0: vérité, c'est la liberté.
1: C'est toi qui as dit oui à toutes les choses que tu fais. Il y a des choses que nous devons faire. Mais si nous voulons être honnêtes, nous devons tous admettre qu'il y a beaucoup de choses que nous ne sommes pas obligés de faire. Nous les faisons et nous ne les faisons même pas pour les bonnes raisons. Nous les faisons pour satisfaire quelqu'un. Nous les faisons parce que nous les faisions toujours. Nous ne savons même plus pourquoi nous les faisons. C'est juste qu'on les fait. Et si n'importe qui d'entre vous rentrait chez lui et faisait une liste de tout ce qu'il fait, il se demanderait ensuite pour chaque chose si elle porte du bon fruit dans sa vie. Et si vous éliminiez celles qui ne portent pas de fruits, il vous resterait beaucoup de temps libre. Vous me regardez en vous disant non, ce n'est pas si facile.
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2: Prier, c'est parler à cœur ouvert avec ton Père.

0: fait comprendre que son amour était pour chacun et que je pouvais lui faire confiance. J'ai décidé de m'appuyer sur ses vérités pour avancer et ma vie est devenue passionnante. J'ai ensuite entamé un parcours musical, d'abord en groupe, puis en solo. Depuis des années, je fais pas mal de kilomètres et je rencontre pas mal de gens. À chaque concert, mon seul but est de partager ce qui m'anime, me motive, ma raison de vivre. Alors je sais que tu es peut-être face à une épreuve, ou peut-être pas. Mais une chose est sûre, et elle ne changera pas. Dieu t'aime, tu peux lui faire confiance. Ta vie va devenir passionnante.
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1: Laissez-moi reprendre de l'altitude. Laissez-moi encore un petit peu de mes certitudes. Croire que l'amour existe encore. Crier que c'est encore possible. Me voici, comme on pourrait le dire, au croisement de ma vie. La route se sépare. Et maintenant, il est temps de prendre enfin le bon chemin. Le cœur abîmé, je suis brisée, mais pas anéantie. Les tempêtes ont soufflé, c'est vrai. Tel un ouragan qui a tout dévasté sur son passage, il ne reste que des miettes de ce que je suis et de mes rêves. Une trace, un soupçon. Tout s'est évaporé en un soupir, balayant tout ce que j'avais construit. Tout échec mérite son deuil. Et mes larmes qui me noient sont pourtant ma bouée de sauvetage. J'ai pleuré sur mes déceptions, mes désillusions. Aujourd'hui, mes actes manqués se retrouvent être ce que j'ai fait de trop. J'ai hurlé ma détresse pour brûler ma haine, criant de victoire aux cendres de mon passé. Est-ce possible encore une fois de tout recommencer? Me permet-on encore d'y croire? Quelle sera la première pierre à poser sur mes ruines? Alors, je lève mes yeux vers le ciel, d'où me viendra le secours. Le secours me vient de Dieu.
0: 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Loue Dieu dans les bons comme dans les mauvais jours, car Dieu agit même quand tu ne le vois pas.

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4: Je vis une vie passionnante. Je suis marié avec Rosine, que j'ai rencontrée lorsque nous avions 18 ans. Nous avons deux garçons que nous aimons et qui nous le rendent bien. Je suis né dans une famille aimante et équilibrée, entourée de trois sœurs, puis un frère et de parents présents. Tout roulait sans trop de problèmes ni de blessures. La foi chrétienne et ses valeurs rythmaient notre vie. Et là, vous vous dites peut-être, que va-t-il lui arriver de tragique ? Rien. Dès l'adolescence, j'ai décidé de confier ma vie à Dieu. Il m'a alors fait comprendre que son amour était pour chacun,

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recherche Dieu et sa justice, et tout te sera donné par-dessus.

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5: Menez à bien votre travail. Ce qui me nourrit, leur expliqua Jésus, c'est d'accomplir la volonté de celui qui m'a envoyé et de mener à bien l'œuvre qu'il m'a confiée. Jean 4, verset 34. Je suis convaincue que le Seigneur désire que nous menions à bien les tâches qu'il nous a confiées, même au prix d'un travail acharné et de beaucoup de patience et de persévérance. Il veut que nous soyons des chrétiens solidement enracinés qui continuent à œuvrer sans relâche jusqu'à ce que le fruit de sa promesse soit manifesté. Soyez prêts à persévérer pour voir le plan de Dieu s'accomplir dans votre vie. Si Dieu vous a donné la vision d'une tâche à accomplir, tenez ferme jusqu'au bout, même une fois que l'enthousiasme et les frissons du début se seront dissipés. Si vous n'avez pas de vision, demandez à Dieu de vous montrer ce qu'il attend de vous, puis remettez-lui votre travail jusqu'à son achèvement.
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4: Hé, hey, toi, passe le mot.
5: Le Seigneur sait comment délivrer de l'épreuve ceux qui lui sont attachés. 2 Pierre 2, verset 9. Dieu connaît le moyen de te faire traverser cette crise indemne. Alors, passe le mot.

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1: Laissez-moi reprendre de l'altitude. Laissez-moi encore un petit peu de mes certitudes. Croire que l'amour existe encore, crier que c'est encore possible. Me voici, comme on pourrait le dire, au croisement de ma vie. La route se sépare. Et maintenant, il est temps de prendre enfin le bon chemin. Le cœur abîmé, je suis brisée, mais pas anéantie. Les tempêtes ont soufflé, c'est vrai. Tel un ouragan qui a tout dévasté sur son passage, il ne reste que des miettes de ce que je suis et de mes rêves. Une trace, un soupçon. Tout s'est évaporé en un soupir, balayant tout ce que j'avais construit. Tout échec mérite son deuil. Et mes larmes qui me noient sont pourtant ma bouée de sauvetage. J'ai pleuré sur mes déceptions, mes désillusions. Aujourd'hui, mes actes manqués se retrouvent être ce que j'ai fait de trop. J'ai hurlé ma détresse pour brûler ma haine, criant de victoire aux cendres de mon passé. Est-ce possible, encore une fois, de tout recommencer? Me permet-on encore d'y croire? Quelle sera la première pierre à poser sur mes ruines? Alors, je lève mes yeux vers le ciel, d'où me viendra le secours. Le secours me vient de Dieu.
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5: Menez à bien votre travail. Ce qui me nourrit, leur expliqua Jésus, c'est d'accomplir la volonté de celui qui m'a envoyé et de mener à bien l'œuvre qu'il m'a confiée. Jean 4, verset 34. Je suis convaincue que le Seigneur désire que nous menions à bien les tâches qu'il nous a confiées, même au prix d'un travail acharné et de beaucoup de patience et de persévérance. Il veut que nous soyons des chrétiens solidement enracinés qui continuent à œuvrer sans relâche jusqu'à ce que le fruit de sa promesse soit manifesté. Soyez prêts à persévérer pour voir le plan de Dieu s'accomplir dans votre vie. Si Dieu vous a donné la vision d'une tâche à accomplir, tenez ferme jusqu'au bout, même une fois que l'enthousiasme et les frissons du début se seront dissipés. Si vous n'avez pas de vision, demandez à Dieu de vous montrer ce qu'il attend de vous, puis remettez-lui votre travail jusqu'à son achèvement.
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4: Hé, hey, toi, passe le mot. L'ami aime en tout temps, et dans le malheur, il se montre un frère. Proverbe 17, verset 17. La sollicitude est un remède inestimable dans les temps difficiles. Alors, passe le mot.

0: Tes mélodies m'entraînent, apaisent mes pensées. Ma vie, mes rêves conduisent ma destinée.
1: N'oublie pas ce que te dit Jésus. Tout est possible à celui qui croit.

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2: Débarrassez-vous de tout ce qui vous encombre. À celui qui est ferme dans ses positions, tu assures une paix parfaite parce qu'il se confie en toi. Ésaïe 26, verset 3. Nous nous compliquons parfois la vie en nous chargeant de fardeaux que Dieu ne nous a jamais demandé de porter. Toutes ces responsabilités que nous acceptons et refusons de lâcher ne font qu'ajouter du stress et de la confusion à notre existence. Apprenons donc à exercer notre foi pour nous débarrasser de tout ce qui encombre inutilement notre esprit et nous empêche d'être en paix. Demandez aujourd'hui à Dieu de vous montrer comment simplifier votre vie. Dressez l'inventaire de vos occupations et éliminez toutes celles qui ne sont pas productives et détournent votre attention de votre but principal. Dieu veut que vous jouissiez de cette journée. Aussi débarrassez-vous de tout ce qu'il vous demandera d'abandonner.
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3: Hé, hey, toi, passe le mot. L'ami aime en tout temps, et dans le malheur, il se montre un frère. Proverbe 17, verset 17. La sollicitude est un remède inestimable dans les temps difficiles. Alors, passe le mot.